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0: Nous sommes ici car nous cherchons à retrouver le chemin de la Terre.
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